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1: Bonjour à tous. C'est une figure de la droite française. Édouard Balladur est mort hier à l'âge de 97 ans. D'abord protégé de Georges Pompidou dans les années 60 et 70, il est le premier ministre de François Mitterrand entre 93 et 95. Ami de 30 ans de Jacques Chirac, il devient son rival lors de la campagne présidentielle de 1995 avant de perdre dès le premier tour. Édouard Balladur, qui sera également rattrapé par les affaires, il a notamment été soupçonné d'avoir détourné les fonds spéciaux de Matignon pour financer sa course à l'Elysée. Il sera relaxé. Et les hommages se multiplient. Il fut un serviteur de la France exigeant, mesuré, dévoué, a notamment écrit sur X Emmanuel Macron. Nicolas Sarkozy salue un homme qui fut pour lui un exemple, un mentor et un ami, soulignant ses désaccords politiques. Marine Le Pen a malgré tout salué un homme d'État. Dans le reste de l'actualité, c'est l'heure de la rentrée pour plus de 11 millions d'élèves, avec quelques nouveautés au programme cette année, notamment l'entrée en vigueur de l'interdiction du téléphone portable dans les lycées. Des questions sur les violences sexistes et sexuelles seront également ajoutées au questionnaire annuel sur le harcèlement scolaire. Et ce ne sont pas les seules nouveautés qui entrent en vigueur. Aujourd'hui, nous sommes le 1er septembre. La durée des arrêts de travail est désormais plafonnée à 31 jours maximum pour la première prescription, 62 jours en cas de prolongation. Autre nouveauté pour les sociétés, la facture électronique. Les grandes entreprises doivent désormais pouvoir en émettre et en recevoir en passant par un logiciel de gestion spécial. Laurent Nunez appelle à la plus grande vigilance à l'approche des fêtes juives. Le ministre de l'Intérieur a transmis un courrier au préfet hier. Il évoque notamment le niveau élevé de la menace terroriste qui continue de peser sur le pays. Le ministre qui demande un renforcement des mesures de sécurité aux abords des lieux de culte et des rassemblements religieux. Et puis on termine avec un mot de sport du tennis. C'est la déception pour Arthur Fils. Le Français a été éliminé dès le premier tour de l'US Open. Il a perdu en 4-7 face au Grec Stefanos Tsitsipas. Excellent début de journée à tous.

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1: Aujourd'hui mardi, l'impression de beau temps sera réelle malgré quelques nuages. Côté température, il faisait frais ce matin au lever du jour avec 10 degrés à l'Espart, 12 à Vincent et 13 degrés au Porges. Cet après-midi, les températures remonteront avec 22 à 23 degrés sur la façade océane et 24 à 26 degrés sur le reste du territoire. Si vous allez vous baigner, vous retrouverez 23 degrés sur le sable et 22 degrés dans l'eau à Graillan et l'Hôpital avec un indice UV de 6 et un vent de nord-ouest à 15 km/h. Pour votre sécurité, la plage du Gurp est surveillée tous les jours de 12h à 18h30. Ce soir, le soleil se couchera à 20h43 et se lèvera demain à 7h25. Sur le littoral, vous retrouverez la marée haute à 7h34 et 19h57 pour un coefficient de 89 et 85 et la prochaine marée basse à 13h39. Pour les prochains jours, l'été jouera les prolongations. Nous retrouverons du soleil et des températures en nette hausse qui dépasseront les 30 degrés pour la fin de semaine. Nous aurons l'occasion d'en reparler.
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1: Si vous êtes manuel et que vous cherchez un emploi, écoutez ça. À Carcan, une entreprise de construction recrute un ouvrier polyvalent du bâtiment. Vous aiderez sur les chantiers avec diverses tâches comme la petite maçonnerie, le bois, l'aménagement extérieur, le placo et autres. Vous ferez également de la manutention. Aucune expérience n'est requise. Vous êtes sérieux et soigné dans votre travail avec le permis B. Ce poste s'adapte à vos disponibilités, CDI, CDD ou même temps partiel. 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
1: Et en ce mardi 1er septembre, bonne fête aux Gilles, les Béliers. Que vous soyez célibataire ou en couple, vous vivrez des moments de pur bonheur.
2: Taureau, vous n'aimez pas rendre des comptes, mais vous n'aurez pas le choix.
3: Les Gémeaux, votre rythme de travail sera mieux accordé.
4: Et Cancer,

0: risquez d'être soudainement attiré par une personne que vous côtoyez parfois. Les balances, privilégiez le domaine relationnel si vous voulez faire évoluer votre carrière. Les scorpions, la situation va se débloquer après des échanges. Sagittaire, des sentiments que vous ne soupçonniez pas pourraient voir le jour. Capricorne, dans le cadre de votre travail, vous lancerez des dialogues constructifs qui vous ouvriront des portes. Et les Verseaux, les liens naissants sont positifs. Enfin, les poissons, les relations entre parents et enfants ou entre frères et sœurs ne seront pas de tout repos. Bonne journée et à demain.
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2: Voici ma sélection télé pour ce mardi 1er septembre avec ce soir sur TF1 Koh-Lanta All Stars, présenté par Denis Brognard. Sur France 2, Léon, Au-delà de l'or, série documentaire. Sur France 3, La Stagiaire avec Michel Bernier, c'est un numéro inédit ce soir. Sur M6, la série 911 à partir de 21h10, plusieurs épisodes à la suite. Sur W9, vous retrouverez On connaît la chanson, émission présentée par Laurence Boccolini, spéciale Céline Dion ce soir. Sur TFX, Geostorm, film catastrophe avec Gérard Butler notamment. Ce soir, sur Gulli, la patte patrouille, la super patte patrouille, le film d'animation.

0: 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Bon zapping.
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1: Et ce mardi 1er septembre, le tiercé quarté Quintet Plus aura lieu à 13h55 sur l'hippodrome de Deauville.

0: Page, le 6, Montgaudry. On complète cette combinaison avec le 15, Ritano, le 16, Aibari, le 7, No Limit Dream. Notez le 3, L'As, le 2, le 4, le 6, le 15, le 16 et le 7. Le jeu simple avec le 3 gagnant, L'As et le 2 en placé. 3, As, 2, 4, 6, 15, 16 et 7. Bonne chance et à demain.
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S'il fut un serviteur de la France exigeant pour Emmanuel Macron, Nicolas Sarkozy salue un homme qui fut pour lui un exemple, un mentor et un ami. Les hommages se multiplient après la mort d'Edouard Balladur. Cette figure de la droite est décédée hier à l'âge de 97 ans. Il a été le premier ministre de François Mitterrand entre 93 et 95. Ami de 30 ans de Jacques Chirac, il est devenu son rival lors de la campagne présidentielle de 1995 avant de perdre dès le premier tour. Edouard Balladur qui sera également rattrapé par les affaires. Il a notamment été soupçonné d'avoir détourné les fonds spéciaux de Matignon pour financer sa course à l'Elysée. Il sera relaxé. Dans le reste de l'actualité, 11 600 000 élèves reprennent le chemin de l'école aujourd'hui. Une rentrée marquée par quelques nouveautés et notamment l'entrée en vigueur de l'interdiction du téléphone portable dans les lycées. Une rentrée également perturbée dans certaines académies après la cyberattaque de cet été. Des logiciels et des messageries sont encore inaccessibles. Deux nouvelles investigations 14 ans après le drame de Chevaline. Une arme a en effet été retrouvée en août dans le lac d'Annecy et des analyses doivent être menées afin de déterminer si elle est liée au meurtre de Chevaline en Haute-Savoie. On le rappelle, en 2012, un Britannique d'origine irakienne, son épouse et sa belle-mère ont été retrouvés morts dans leur voiture, tués de plusieurs balles dans la tête. Un marché de plus de 4 milliards d'euros entre la France et la Suède. Les deux pays ont conclu hier une série de contrats à l'occasion de la visite d'Emmanuel Macron à Stockholm. Les Suédois qui ont notamment commandé 4 frégates françaises. Les ministres de la Défense suédois et français ont également signé des accords de coopération. Et puis en football, c'est la fin de la carrière internationale de Lionel Messi. Dans un message posté hier sur Instagram, l'attaquant argentin de 39 ans annonce qu'il ne portera plus le maillot de l'Albi Céleste. Lionel Messi compte 207 sélections, a inscrit 125 buts avec l'Argentine et a notamment remporté une Coupe du Monde en 2022. Excellent début de journée à tous.

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1: Aujourd'hui mardi, l'impression de beau temps sera réelle malgré quelques nuages. Côté température, il faisait frais ce matin au lever du jour avec 10 degrés à Lespare, 12 à Vincent et 13 degrés au Porges. Cet après-midi, les températures remonteront avec 22 à 23 degrés sur la façade océane et 24 à 26 degrés sur le reste du territoire. Si vous allez vous baigner, vous retrouverez 23 degrés sur le sable et 22 degrés dans l'eau à Graillan et l'hôpital avec un indice UV de 6 et un vent de nord-ouest à 15 km/h. Pour votre sécurité, la plage du Gurp est surveillée tous les jours de 12h à 18h30. Ce soir, le soleil se couchera à 20h43 et se lèvera demain à 7h25. Sur le littoral, vous retrouverez la marée haute à 7h34 et 19h57 pour un coefficient de 89 et 85 et la prochaine marée basse à 13h39. Pour les prochains jours, l'été jouera les prolongations. Nous retrouverons du soleil et des températures en nette hausse qui dépasseront les 30 degrés pour la fin de semaine. Nous aurons l'occasion d'en reparler.
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1: J'ai sélectionné cette offre pour vous. 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Vous ferez également les travaux sur barrique. 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
1: Et en ce mardi 1er septembre, bonne fête aux Gilles, les Béliers. Que vous soyez célibataire ou en couple, vous vivrez des moments de pur bonheur.
2: Taureau, vous n'aimez pas rendre des comptes, mais vous n'aurez pas le choix.
3: Les Gémeaux, votre rythme de travail sera mieux accordé.
4: Les Cancers,

0: évitez d'être soudainement attiré par une personne que vous côtoyez parfois. Les balances, privilégiez le domaine relationnel si vous voulez faire évoluer votre carrière. Les scorpions, la situation va se débloquer après des échanges. Sagittaire, des sentiments que vous ne soupçonniez pas pourraient voir le jour. Capricorne, dans le cadre de votre travail, vous lancerez des dialogues constructifs qui vous ouvriront des portes. Et les Verseaux, les liens naissants sont positifs. Enfin les poissons, les relations entre parents et enfants ou entre frères et sœurs ne seront pas de tout repos. Bonne journée et à demain.
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1: Voici ma sélection télé pour ce mardi 1er septembre avec ce soir sur TF1 Koh-Lanta All Stars, présenté par Denis Brognard. Sur France 2, Léon, Au-delà de l'or, série documentaire. Sur France 3, La Stagiaire avec Michel Bernier, c'est un numéro inédit ce soir. Sur M6, la série 911 à partir de 21h10, plusieurs épisodes à la suite. Sur W9, vous retrouverez On connaît la chanson, émission présentée par Laurence Boccolini, spéciale Céline Dion ce soir. Sur TFX, Geostorm, film catastrophe avec Gérard Butler notamment. Ce soir, sur Gulli, la patte patrouille, la super patte patrouille, le film d'animation. Sur C-Star, Lolo, comédie avec notamment Danny Boone, Vincent Lacoste et Karine Viard. Enfin sur TF1, série film Camping Paradis avec Laurent Ournac et plusieurs épisodes à la suite à partir de 21h10. Bon zapping.
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1: Et ce mardi 1er septembre, le tiercé quarté Quintet Plus aura lieu à 13h55 sur l'hippodrome de Deauville.

0: Mongaudry. On complète cette combinaison avec le 15 Ritano, le 16 Aibari, le 7 No Limit Dream. Notez le 3, l'As, le 2, le 4, le 6, le 15, le 16 et le 7. Le jeu simple avec le 3 gagnant, l'As et le 2 en placé. 3, As, 2, 4, 6, 15, 16 et 7. Bonne chance et à demain.
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1: Bonjour à tous, c'est le jour de la rentrée scolaire. 11 600 000 élèves sont attendus dans les classes aujourd'hui. Une rentrée marquée par quelques nouveautés et notamment l'entrée en vigueur de l'interdiction du téléphone portable dans les lycées. Au collège, dès ce mois-ci, des cours d'éducation financière seront généralisés en classe de 4e avec le passeport d'éducation économique, budgétaire et financière. Quelques nouveautés également pour les Français avec cette mauvaise nouvelle pour le portefeuille. Le prix du gaz augmente en moyenne de 5,6%. Cette hausse concerne quelques 6 millions de ménages. Autre nouveauté, la facture électronique. Les grandes entreprises doivent désormais pouvoir en émettre et en recevoir en passant par un logiciel de gestion spéciale. Près de 5 millions d'acteurs économiques sont concernés. Dans le reste de l'actualité, c'est une personnalité.

Personnalité emblématique de la 5e République qui disparaît. Édouard Balladur est mort hier à l'âge de 97 ans. Il a été le premier ministre de François Mitterrand entre 93 et 95. Il devient le rival de Jacques Chirac lors de la campagne présidentielle de 95 avant de perdre dès le premier tour. Il a également été soupçonné d'avoir détourné les fonds spéciaux de Matignon pour financer sa course à l'Élysée. Il sera relaxé. L'Union européenne suspend ses importations de viande brésilienne à partir de jeudi. Les Brésiliens n'auraient en effet pas respecté les règles européennes sur l'utilisation abusive des antibiotiques dans l'élevage. Cette suspension concerne également les œufs et le miel. En 2025, le Brésil était le deuxième exportateur vers l'Europe de viande bovine avec plus de 92 000 tonnes de produits représentant plus de 713 millions d'euros. Aux États-Unis, cette violente agression dans le quartier touristique de Times Square à New York, une femme munie de deux couteaux a poignardé deux personnes. Une des victimes, une femme, est morte. La suspecte âgée de 49 ans a été abattue par la police. Elle était connue pour des troubles psychiatriques. Et puis Sofiane de nouveau dans le vide spatial. La Française effectue aujourd'hui sa troisième sortie de la Station Spatiale Internationale. L'astronaute sera notamment chargée de remplacer un rétro-réflecteur de l'ISS et de réaliser des opérations de maintenance. Excellent début de matinée à

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1: Aujourd'hui mardi, l'impression de beau temps sera réelle malgré quelques nuages. Côté température, il faisait frais ce matin au lever du jour avec 10 degrés à l'Espart, 12 à Vincent et 13 degrés au Porges. Cet après-midi, les températures remonteront avec 22 à 23 degrés sur la façade océane et 24 à 26 degrés sur le reste du territoire. Si vous allez vous baigner, vous retrouverez 23 degrés sur le sable et 22 degrés dans l'eau à Graillon et l'Hôpital avec un indice UV de 6 et un vent de nord-ouest à 15 km/h. Pour votre sécurité, la plage du Gurp est surveillée tous les jours de 12h à 18h30. Ce soir, le soleil se couchera à 20h43 et se lèvera demain à 7h25. Sur le littoral, vous retrouverez la marée haute à 7h34 et 19h57 pour un coefficient de 89 et 85 et la prochaine marée basse à 13h39. Pour les prochains jours, l'été jouera les prolongations. Nous retrouverons du soleil et des températures en nette hausse qui dépasseront les 30 degrés pour la fin de semaine. Nous aurons l'occasion d'en reparler.
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1: Voici une offre pour un profil bien spécifique. À Soulac, un restaurant asiatique recherche un cuisinier expérimenté. Vous rejoindrez l'équipe et préparerez des plats chinois et japonais. Vous serez responsable de la préparation, la cuisson et le respect des normes. Vous avez au moins 3 ans d'expérience comme cuisinier et vous maîtrisez le français et le mandarin. Ce poste est proposé en CDI à 39 heures par semaine avec travail les week-ends et jours fériés. Pour en savoir davantage, retrouvez cette offre sur akifm.fr, rubrique emploi.
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1: Et en ce mardi 1er septembre, bonne fête aux Gilles, les Béliers. Que vous soyez célibataire ou en couple, vous vivrez des moments de pur bonheur.
2: Taureau, vous n'aimez pas rendre des comptes, mais vous n'aurez pas le choix.
3: Les Gémeaux, votre rythme de travail sera mieux accordé.
4: Les Cancers,

0: attiré par une personne que vous côtoyez parfois. Les balances, privilégiez le domaine relationnel si vous voulez faire évoluer votre carrière. Les scorpions, la situation va se débloquer après des échanges. Sagittaire, des sentiments que vous ne soupçonniez pas pourraient voir le jour. Capricorne, dans le cadre de votre travail, vous lancerez des dialogues constructifs qui vous ouvriront des portes. Et les Verseaux, les liens naissants sont positifs. Enfin les Poissons, les relations entre parents et enfants ou entre frères et sœurs ne seront pas de tout repos. Bonne journée et à demain.
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1: Carcan, la plage de Maubisson se mettra alors polynésienne à l'occasion de la fête de la pirogue des 5 et 6 septembre. Course de pirogue, initiation, danse traditionnelle, artisanat et restauration seront au programme du week-end. 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
1: Voici ma sélection télé pour ce mardi 1er septembre avec ce soir sur TF1 Koh-Lanta All Stars, présenté par Denis Brognard. Sur France 2, Léon, Au-delà de l'or, série documentaire. Sur France 3, La Stagiaire avec Michel Bernier, c'est un numéro inédit ce soir. Sur M6, la série 911 à partir de 21h10, plusieurs épisodes à la suite. Sur W9, vous retrouverez On connaît la chanson, émission présentée par Laurence Boccolini, spéciale Céline Dion ce soir. Sur TFX, Geostorm, film catastrophe avec Gérard Butler notamment. Ce soir, sur Gulli, la patte patrouille, la super patte patrouille, le film d'animation.

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1: Bonjour à tous. Des nouveautés au programme de la rentrée 2026. 11 600 000 élèves ont repris ce matin le chemin de l'école. L'utilisation des téléphones portables est désormais interdite dans les lycées. Des exceptions pourront être prévues par le règlement intérieur. Des questions sur les violences sexistes et sexuelles seront également ajoutées au questionnaire annuel sur le harcèlement scolaire. Et les politiques font également leur rentrée scolaire. Emmanuel Macron est aujourd'hui dans un lycée de Mans dans l'Auxerre. Le candidat Renaissance à la présidentielle, Gabriel Attal, est dans une école primaire des Hauts-de-Seine. Le groupe La France Insoumise à l'Assemblée Nationale présente de son côté un plan d'urgence rentrée scolaire. Des changements également pour les retraites des femmes. Elles seront revalorisées pour celles qui ont élevé des enfants. Leur retraite se basera désormais sur les 24 meilleures années de leur carrière. 23 pour celles qui ont eu 2 enfants ou plus. Il fut un serviteur de la France exigeant pour Emmanuel Macron. Nicolas Sarkozy salue un homme qui fut pour lui un mentor, un exemple et un ami. Les hommages se multiplient après la mort d'Edouard Balladur. Cette figure de la droite est décédée hier à l'âge de 97 ans. Une vie politique marquée notamment par sa rivalité avec Jacques Chirac lors de l'élection présidentielle en 1995. Le bilan s'alourdit encore après la coulée de boue dévastatrice au Népal. La violente crue de mercredi dernier a fait dans le pays 987 morts. Le bilan provisoire de la catastrophe est donc désormais de 1003 morts en comptant les 16 victimes recensées en Chine. Plus de 4400.

personnes sont toujours portées disparues, dont 4 Français. 30 ans après la mort de Tupac aux États-Unis, un ancien membre d'un gang de Los Angeles a été reconnu coupable du meurtre de la légende du rap. Duane Davis était jugé pour avoir commandité le meurtre et fourni l'arme du crime. Un drame lié aux contentions entre 2 labels de musique, chacun recourant à un gang rival pour assurer la protection de ses artistes. Et puis on termine avec un mot de tennis, c'est la déception pour Arthur Fils. Le Français a été éliminé dès le premier tour de l'US Open. Il a perdu en 4-7 face au Grec Stefanos Tsitsipas. Excellente matinée à tous.

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1: Aujourd'hui mardi, l'impression de beau temps sera réelle malgré quelques nuages. Côté température, il faisait frais ce matin au lever du jour avec 10 degrés à Lespare, 12 à Vincent et 13 degrés au Porge. Cet après-midi, les températures remonteront avec 22 à 23 degrés sur la façade océane et 24 à 26 degrés sur le reste du territoire. Si vous allez vous baigner, vous retrouverez 23 degrés sur le sable et 22 degrés dans l'eau à Graillan et l'hôpital avec un indice UV de 6 et un vent de nord-ouest à 15 km/h. Pour votre sécurité, la plage du Gurp est surveillée tous les jours de 12h à 18h30. Ce soir, le soleil se couchera à 20h43 et se lèvera demain à 7h25. Sur le littoral, vous retrouverez la marée haute à 7h34 et 19h57 pour un coefficient de 89 et 85 et la prochaine marée basse à 13h39. Pour les prochains jours, l'été jouera les prolongations. Nous retrouverons du soleil et des températures en nette hausse qui dépasseront les 30 degrés pour la fin de semaine. Nous aurons l'occasion d'en reparler.
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1: Si vous cherchez un emploi fixe en restauration, j'ai peut-être l'offre qu'il vous faut. À Margaux, un restaurant gastronomique recrute un serveur. Vous garantirez un service de qualité auprès des clients servis à l'assiette. Vous effectuerez 7 à 8 services par semaine, le midi et le soir. Le restaurant est fermé les dimanches et lundis. Vous avez une expérience réussie sur le poste et maîtrisez l'anglais. Cette offre est proposée en CDI à 39 heures hebdo avec prise de poste immédiate. Pour en savoir davantage sur cette offre et postuler, rendez-vous sur akifm.fr, rubrique emploi.
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1: Et en ce mardi 1er septembre, bonne fête aux Gilles, les Béliers. Que vous soyez célibataire ou en couple, vous vivrez des moments de pur bonheur. Taureau, vous n'aimez pas rendre des comptes, mais vous n'aurez pas le choix. Les Gémeaux, votre rythme de travail sera mieux accordé. Et Cancer,

0: vous risquez d'être soudainement attiré par une personne que vous côtoyez parfois. Les balances, privilégiez le domaine relationnel si vous voulez faire évoluer votre carrière. Les scorpions, la situation va se débloquer après des échanges. Sagittaire, des sentiments que vous ne soupçonniez pas pourraient voir le jour. Capricorne, dans le cadre de votre travail, vous lancerez des dialogues constructifs qui vous ouvriront des portes. Les Verseaux, les liens naissants sont positifs. Enfin, les poissons, les relations entre parents et enfants ou entre frères et sœurs ne seront pas de tout repos. Bonne journée et à demain.
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1: Voici ma sélection télé pour ce mardi 1er septembre avec ce soir sur TF1 Koh-Lanta All Stars, présenté par Denis Brognard. Sur France 2, Léon, Au-delà de l'or, série documentaire. Sur France 3, La Stagiaire avec Michel Bernier, c'est un numéro inédit ce soir. Sur M6, la série 911 à partir de 21h10, plusieurs épisodes à la suite. Sur W9, vous retrouverez On connaît la chanson, émission présentée par Laurence Boccolini, spéciale Céline Dion ce soir. Sur TFX, Geostorm, film catastrophe avec Gérard Butler notamment. Ce soir, sur Gulli, la Pat Patrouille, la super Pat Patrouille, le film d'animation.

0: Fournac et plusieurs épisodes à la suite à partir de 21h10. Bon zapping.
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1: Et ce mardi 1er septembre, le tiers écarté Quintet Plus aura lieu à 13h55 sur l'hippodrome de Deauville.

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1: Bonjour à tous, ils sont de retour à l'école. 11 600 000 élèves ont fait leur rentrée scolaire ce matin avec son lot de nouveautés. Des programmes inédits entrent en vigueur pour plusieurs matières et dans différents niveaux. À la fin de la maternelle, les élèves devront par exemple maîtriser 2500 mots. Le ministère de l'Éducation nationale lui insiste sur l'apprentissage de la lecture et de l'écriture. Quelques nouveautés également pour les Français, notamment la facture électronique. Les grandes entreprises doivent désormais pouvoir en émettre et en recevoir en passant par un logiciel de gestion spécial. Autre changement, le principe de pollueur-payeur entre en vigueur pour les PFAS. Ces polluants disent éternels. Les industriels dont les usines rejettent de manière significative ces substances devront s'acquitter d'une redevance de 100 euros par 100 grammes. C'est une personnalité emblématique de la 5e République qui disparaît. Édouard Balladur est mort hier à l'âge de 97 ans. Il a été le premier ministre de François Mitterrand entre 93 et 95. Il devient le rival de Jacques Chirac lors de la campagne présidentielle de 95 avant de perdre dès le premier tour. Il a également été soupçonné d'avoir détourné les fonds spéciaux de Matignon pour financer sa course à l'Élysée. Il sera relaxé. L'office public chargé d'indemniser les victimes d'accidents médicaux n'est pas assez efficace. C'est le constat de la Cour des comptes dans un rapport publié hier. Pour les sages, il doit mieux se faire connaître du public et communiquer avec les patients. L'ONIAM, on le rappelle, indemnise à l'amiable des victimes d'accidents médicaux, mais aussi des personnes ayant eu des problèmes de santé après des vaccinations obligatoires, des transfusions ou la prise de médicaments. La Russie a de nouveau frappé l'Ukraine. Une attaque massive de missiles balistiques et de drones russes a tué au moins 9 personnes à Kiev et dans sa région. Un dépôt ferroviaire a notamment été visé. Et puis, Sophie Adnaud de nouveau dans le vide spatial. La Française effectue aujourd'hui sa 3e sortie de la Station Spatiale Internationale. Cette fois, l'astronaute, accompagnée d'une autre astronaute américaine, sera chargée de remplacer un rétroréflecteur de l'ISS et de réaliser plusieurs opérations de maintenance. Excellente matinée à tous.

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1: Aujourd'hui mardi, l'impression de beau temps sera réelle malgré quelques nuages. Côté température, il faisait frais ce matin au lever du jour avec 10 degrés à Lespare, 12 à Vincent et 13 degrés au Porges. Cet après-midi, les températures remonteront avec 22 à 23 degrés sur la façade océane et 24 à 26 degrés sur le reste du territoire. Si vous allez vous baigner, vous retrouverez 23 degrés sur le sable et 22 degrés dans l'eau à Graillon et l'hôpital avec un indice UV de 6 et un vent de nord-ouest à 15 km/h. Pour votre sécurité, la plage du Gurp est surveillée tous les jours de 12h à 18h30. Ce soir, le soleil se couchera à 20h43 et se lèvera demain à 7h25. Sur le littoral, vous retrouverez la marée haute à 7h34 et 19h57 pour un coefficient de 89 et 85 et la prochaine marée basse à 13h39. Pour les prochains jours, l'été jouera les prolongations. Nous retrouverons du soleil et des températures en nette hausse qui dépasseront les 30 degrés pour la fin de semaine. Nous aurons l'occasion d'en reparler.
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1: J'ai sélectionné cette offre pour vous. À Margaux, un restaurant recrute un sommelier. Vous aurez pour mission la présentation de la carte des vins, le conseil aux clients et la prise de commande. Vous préparerez le vin, choisirez la verrerie adaptée et servirez le client. Vous aurez également pour mission l'organisation de la cave selon les caractéristiques des bouteilles. Le restaurant met à votre disposition un cadre agréable et une pointeuse pour la transparence du temps de travail. Ce poste est en contrat saisonnier d'un mois à temps plein. Plus d'infos sur acquisfm.fr, rubrique emploi.
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1: L'ISTRAC, la salle socioculturelle, accueillera dimanche 6 septembre de 10h à 15h le forum des associations de la commune. 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Plus d'informations auprès de la ville de l'ISTRAC.
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1: Bonjour à tous. Des nouveautés au programme de la rentrée 2026. 11 600 000 élèves ont repris ce matin le chemin de l'école. L'utilisation des téléphones portables est désormais interdite dans les lycées. Des exceptions pourront être prévues par le règlement intérieur. Des questions sur les violences sexistes et sexuelles seront également ajoutées au questionnaire annuel sur le harcèlement scolaire. À noter qu'Emmanuel Macron est lui attendu aujourd'hui dans un lycée de Mende en Lozère. Et ce ne sont pas les seules nouveautés qui entrent en vigueur aujourd'hui. Nous sommes le 1er septembre et la durée des arrêts de travail est désormais plafonné à 31 jours maximum pour la première prescription, 62 jours en cas de prolongation. Autre nouveauté pour les sociétés, la facture électronique. Les grandes entreprises doivent désormais pouvoir en émettre et en recevoir en passant par un logiciel de gestion spéciale. C'est une personnalité emblématique de la 5e République qui disparaît. Édouard Balladur est mort hier à l'âge de 97 ans. Une vie politique marquée notamment par sa rivalité avec Jacques Chirac lors de l'élection présidentielle de 1995. Et les hommages, eux, se multiplient. Nicolas Sarkozy, notamment, salue un homme qui fut pour lui un exemple, un mentor et un ami. De nouvelles investigations, 14 ans après le drame de Chevaline. Une arme a en effet été retrouvée en août dans le lac d'Annecy. Des analyses doivent être menées afin de déterminer si elle est liée au meurtre de Chevaline en Haute-Savoie en 2012. Un nouveau concurrent pour la SNCF, l'entreprise privée Velvet a reçu sa licence d'exploitation de trains à grande vitesse en France. Étape majeure avant de pouvoir mettre ses rames en service. Son lancement est prévu d'ici 2 ans. L'Union européenne suspend ses importations de viande brésilienne à partir de jeudi. Les Brésiliens n'auraient en effet pas respecté les règles européennes sur l'utilisation abusive des antibiotiques dans l'élevage. Cette suspension concerne également les œufs et le miel. Et puis en football, c'est l'heure des derniers transferts pour les clubs français. Le mercato se referme officiellement ce soir à 19h59 pour eux. Idem pour les clubs allemands et italiens. À minuit pour les clubs anglais et espagnols. Excellente fin de matinée à tous.

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1: Aujourd'hui mardi, l'impression de beau temps sera réelle malgré quelques nuages. Côté température, il faisait frais ce matin au lever du jour avec 10 degrés à Lespare, 12 à Vincent et 13 degrés au Porge. Cet après-midi, les températures remonteront avec 22 à 23 degrés sur la façade océane et 24 à 26 degrés sur le reste du territoire. Si vous allez vous baigner, vous retrouverez 23 degrés sur le sable et 22 degrés dans l'eau à Graillan et l'hôpital avec un indice UV de 6 et un vent de nord-ouest à 15 km/h. Pour votre sécurité, la plage du Gurp est surveillée tous les jours de 12h à 18h30. Ce soir, le soleil se couchera à 20h43 et se lèvera demain à 7h25. Sur le littoral, vous retrouverez la marée haute à 7h34 et 19h57 pour un coefficient de 89 et 85 et la prochaine marée basse à 13h39. Pour les prochains jours, l'été jouera les prolongations. Nous retrouverons du soleil et des températures en nette hausse qui dépasseront les 30 degrés pour la fin de semaine. Nous aurons l'occasion d'en reparler.
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1: Si vous êtes manuel et que vous cherchez un emploi, écoutez ça. À Carcan, une entreprise de construction recrute un ouvrier polyvalent du bâtiment. Vous aiderez sur les chantiers avec diverses tâches comme la petite maçonnerie, le bois, l'aménagement extérieur, le placo et autres. Vous ferez également de la manutention. Aucune expérience n'est requise. Vous êtes sérieux et soigné dans votre travail avec le permis B. Ce poste s'adapte à vos disponibilités. CDI, CDD ou même temps partiel. Pour en savoir davantage et postuler, rendez-vous sur AkiFM.fr, rubrique emploi.
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1: Nous retrouvons notre invité Patrice Marsaudon, papa de Caramel, pour nous parler de son nouvel album. Bonjour Patrice.
2: Bonjour Aurélie.
1: Donc Patrice, vous êtes un artiste confirmé et votre carrière, on va pas se mentir, a débuté avant que ne se développent les logiciels de création numérique.
2: Ah oui.
1: Mais alors du coup, qu'est-ce que vous utilisez pour créer vos dessins ?
2: Alors moi je suis à l'ancienne, la série est née en 91, il n'y avait évidemment pas de tablette graphique à ce moment-là, donc c'était le papier et le crayon et l'encre de Chine. Mais je suis resté amoureux du papier au point, j'ai dû en essayer peut-être pas une centaine mais pas loin, et j'ai fini par trouver un papier qui me correspond vraiment, aussi bien au niveau du pinceau qui laisse une trace qu'au niveau du crayon, parce qu'au début même je travaillais à la plume d'ailleurs, j'avais très peur du pinceau. Mais ouais non, j'aime trop la trace du pinceau, de l'encre de Chine sur le papier. Ils ont fait beaucoup de progrès avec les tables graphiques, mon fils travaille sur table graphique, et c'est vrai que c'est très joli, puis c'est hyper pratique parce qu'on peut effacer, c'est toujours propre. Enfin, ça fait des fichiers tout de suite impeccables parce que maintenant, l'impression, c'est uniquement des fichiers informatiques. Mais la trace d'un pinceau, de l'encre de Chine sur le papier, c'est tellement beau, quoi. Non. Je resterai amoureux du papier et je continue à travailler sur le papier, ouais, toujours.
1: Et alors, du coup, votre pratique, elle a quand même dû évoluer durant toute cette longue carrière.
2: Ah oui, c'est le moins qu'on puisse dire, oui. Parce qu'au début, quand j'ai fait les premières planches de la série, je connaissais absolument rien au métier. J'ai eu la chance d'apprendre le métier tout en étant publié, ce qui est une aubaine formidable. Mais je connaissais rien de rien. C'est-à-dire que je savais même pas quelle était la taille de lettrage, ni l'espace qu'il y a entre les différentes lignes, quels moyens on pouvait utiliser pour faire la couleur, le noir, enfin. Et donc, la première planche que j'ai fait, c'était une planche au format de sortie. C'est-à-dire A4, ce qu'il ne faut absolument pas faire, il faut travailler plus grand normalement. Et j'avais commencé à faire mes dessins, j'ai vraiment bossé mon truc. Et au moment de colorer, je me suis rendu compte que mon papier était de très mauvaise qualité. J'étais étudiant, c'était un papier canson dans le commerce, quoi, donc c'est un très mauvais papier. Ça moire, on appelle ça moiré, c'est-à-dire que ça fait une espèce de couleur pas du tout uniforme, mouchetée, très très moche. Alors je me suis dit, je vais mélanger ça avec du blanc, ça va faire une espèce de gouaché magnifique. Mais du coup, en faisant ça, ben, je cachais complètement mon crayon, donc impossible d'ancrer par-dessus. Donc c'est comme ça que j'ai pris l'habitude en fait de travailler énormément la couleur, parce que la couleur me permettait de savoir comment j'allais ancrer avec ma plume. Et la plume, c'était un problème parce que comme c'était une espèce de gouache, donc un peu épais, la pointe de la plume emmenait de l'encre, donc j'étais obligé de nettoyer mon pinceau tout le temps, ça prenait des heures, c'était absolument pas comme ça qu'il fallait faire. Puis après, en travaillant avec le magazine, on a fini par opter pour ce qu'on appelle la technique du bleu, c'est-à-dire qu'on travaille le noir sur du papier, on envoie ça à l'imprimeur qui renvoie un film transparent noir et sur du papier le même noir mais travaillé en bleu. Donc on fait la couleur sur le bleu, on superpose le celluloïde noir par-dessus et à ce moment-là on a des couleurs qui sont très très belles. Ouais. Mais au début non, c'était vraiment très archaïque.
1: Patrice, quand on a la chance de pouvoir voir vos dessins, donc avant qu'ils soient ancrés, qu'ils soient publiés sur un album, on voit en fait qu'il y a d'abord une esquisse bleue et après un trait net. Du coup, est-ce que ce bleu, il vient du procédé d'imprimerie ou pas du tout ?
2: Non, c'est hérité du dessin animé. Parce que quand on dessine, surtout moi qui ai une main hyper active, quand on dessine, on fait beaucoup de traits au crayon. Et quand on passe l'encre de Chine sur ce crayon, il faut nettoyer avant de scanner l'image. Et du coup, en gommant le crayon, on va abîmer la trace du pinceau dont je parlais tout à l'heure, qui est tellement belle. Donc on travaille au bleu parce que le bleu, quand on le scanne en mode bitmap, c'est-à-dire noir-blanc, il est invisible. Ce qui fait qu'on n'est pas obligé de gommer, donc on n'abîme pas l'original. Et ça vient du dessin animé. Quand il faisait des animations, il faisait toutes les étapes au bleu. Et comme ça, après, on a un trait d'encre qui est très propre. Et il suffit de le scanner comme ça et ça permet d'avoir un beau, très beau dessin. Ouais.
1: Et donc du coup, en fait, sur tous vos dessins, si on regarde bien, il reste un peu de bleu.
2: Toujours. C'est peut-être aussi un manque de confiance en moi, mais quand je dessine, j'ai besoin d'avoir l'ossature du personnage. Et donc, je la fais en bleu, toujours, parce que je suis beaucoup plus à l'aise, j'ai pas peur. Je sais qu'en partant, parce que la main, si on la lâche, si elle est libre, le dessin sera très joli. Donc, moi, si j'ai mon ossature dessus, qui est en bleu, j'ai pas peur. J'y vais. Et c'est très vivant comme ça, ouais.
1: Merci beaucoup, Patrice. On se retrouve demain pour la suite de notre émission.
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1: Bonjour, bonjour à toutes et tous. Emmanuel Macron dans un lycée à Mende ce midi. Déplacement en Lozère du président de la République à l'occasion de la rentrée scolaire. Il est venu présenter le dispositif sans portable. Les téléphones sont en effet interdits pour les lycéens. C'est l'une des nouveautés de cette rentrée. Emmanuel Macron doit ensuite déjeuner à la cantine de l'établissement avant de rencontrer des étudiants et fonctionnaires stagiaires pour évoquer la réforme de la formation des enseignants. Les fonctionnaires qui sont appelés à une grande grève par la CGT. Une journée de mobilisation sur les salaires a été annoncée pour le 29 septembre par l'intersyndicale et la secrétaire générale de la CGT, Sophie Binet, appelle aujourd'hui à une journée noire sans service public pour protester contre le budget jugé régressif. Un couple placé en détention provisoire après sa mise en examen hier pour meurtre avec acte de torture et de barbarie. Annonce du parquet de Reims ce matin qui évoque un déchaînement de violence dépassant l'entendement. Ils sont suspectés d'avoir tué un homme de 47 ans la semaine dernière à Charleville-Mézières et de lui avoir fait subir, selon le procureur, de très graves violences sexuelles. Les faits commis sous fond de consommation d'alcool et de drogue ont été filmés. Un nouveau record du nombre de détenus, 89 668 en août, selon les chiffres du ministère de la Justice. C'est 6,5% de plus que l'an dernier et il manque plus de 26 000 places dans les prisons françaises. Troisième sortie de la Station Spatiale Internationale en 3 semaines pour Sophie Adonneau. L'astronaute française réalise une nouvelle mission extravéhiculaire à partir de 14h30 et elle sera cette fois la leader de l'opération menée avec une astronaute américaine. Objectif, changer un rétro-réflecteur de l'ISS. Et puis les dernières heures du mercato, le marché des transferts des joueurs de foot se referme ce soir juste avant 20h en France, clôture ensuite en Allemagne et en Italie et en fin de soirée en Angleterre et en Espagne. Hier, la Ligue 1 a battu son record pour le montant d'un transfert avec plus de 140 millions d'euros pour la signature de Bradley Barcola à Liverpool. C'est la fin de ce flash. Bonne journée.

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1: Aujourd'hui mardi, l'impression de beau temps sera réelle malgré quelques nuages. Côté température, il faisait frais ce matin au lever du jour avec 10 degrés à Lespare, 12 à Vincent et 13 degrés au Porge. Cet après-midi, les températures remonteront avec 22 à 23 degrés sur la façade océane et 24 à 26 degrés sur le reste du territoire. Si vous allez vous baigner, vous retrouverez 23 degrés sur le sable et 22 degrés dans l'eau à Graillan et l'hôpital avec un indice UV de 6 et un vent de nord-ouest à 15 km/h. Pour votre sécurité, la plage du Gurp est surveillée tous les jours de 12h à 18h30. Ce soir, le soleil se couchera à 20h43 et se lèvera demain à 7h25. Sur le littoral, vous retrouverez la marée haute à 7h34 et 19h57 pour un coefficient de 89 et 85 et la prochaine marée basse à 13h39. Pour les prochains jours, l'été jouera les prolongations. Nous retrouverons du soleil et des températures en nette hausse qui dépasseront les 30 degrés pour la fin de semaine. Nous aurons l'occasion d'en reparler.
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1: J'ai sélectionné cette offre pour vous. À l'Espar, une propriété viticole en haute valeur environnementale recherche son ouvrier de chai pour les vinifications de la récolte 2026. Vous participerez à tous les travaux de chai, réception de vendanges, remontage et décuvage, ainsi qu'à l'entretien du matériel. Vous ferez également les travaux sur barrique. Vous avez une première expérience en chai, êtes rigoureux, organisé et savez travailler en équipe. Ce poste est proposé en CDD de 3 mois à temps plein avec travail le samedi. 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
2: Nous retrouvons notre invité Patrice Marsaudon, papa de Caramel, pour nous parler de son nouvel album. Bonjour Patrice.
3: Bonjour Aurélie.
2: Donc Patrice, vous êtes un artiste confirmé et votre carrière, on va pas se mentir, a débuté avant que ne se développent les logiciels de création numérique.
3: Ah oui.
2: Mais alors du coup, qu'est-ce que vous utilisez pour créer vos dessins ?
3: Alors moi je suis à l'ancienne, la série est née en 91, il n'y avait évidemment pas de tablette graphique à ce moment-là, donc c'était le papier et le crayon et l'encre de Chine. Mais je suis resté amoureux du papier au point, j'ai dû en essayer peut-être pas une centaine mais pas loin, et j'ai fini par trouver un papier qui me correspond vraiment, aussi bien au niveau du pinceau qui laisse une trace qu'au niveau du crayon, parce qu'au début même je travaillais à la plume d'ailleurs, j'avais très peur du pinceau. Mais ouais non, j'aime trop la trace du pinceau, de l'encre de Chine sur le papier. Ils ont fait beaucoup de progrès avec les tables graphiques, mon fils travaille sur table graphique, et c'est vrai que c'est très joli, puis c'est hyper pratique parce qu'on peut effacer, c'est toujours propre, enfin ça fait des fichiers tout de suite impeccables, parce que maintenant l'impression c'est uniquement des fichiers informatiques. Mais la trace d'un pinceau, de l'encre de Chine sur le papier, c'est tellement beau quoi. Non, je resterai amoureux du papier, je continue à travailler sur le papier, ouais, toujours.
2: Et alors du coup votre pratique elle a quand même dû évoluer durant toute cette longue carrière.
3: Ah oui, c'est le moins qu'on puisse dire, oui. Parce qu'au début quand j'ai fait les premières planches de la série, je connaissais absolument rien au métier. J'ai eu la chance d'apprendre le métier tout en étant publié, ce qui est une aubaine formidable. Mais je connaissais rien de rien, c'est-à-dire que je savais même pas quelle était la taille de lettrage, ni l'espace qui est entre les différentes lignes, quels moyens on pouvait utiliser pour faire la couleur, le noir, enfin. Et donc la première planche que j'ai fait, c'était une planche au format de sortie, c'est-à-dire A4, ce qu'il ne faut absolument pas faire, il faut travailler plus grand normalement. Et j'avais commencé à faire mes dessins, j'ai vraiment bossé mon truc. Et au moment de colorer, je me suis rendu compte que mon papier était de très mauvaise qualité. J'étais étudiant, c'était un papier Canson dans le commerce, quoi, donc c'est un très mauvais papier. Ça moire, on appelle ça moiré, c'est-à-dire que ça fait une espèce de couleur pas du tout uniforme, mouchetée, très très moche. Alors je me suis dit, je vais mélanger ça avec du blanc, ça va faire une espèce de gouaché magnifique. Mais du coup, en faisant ça, ben, je cachais complètement mon crayon, donc impossible d'ancrer par-dessus. Donc c'est comme ça que j'ai pris l'habitude en fait de travailler énormément la couleur, parce que la couleur me permettait de savoir comment j'allais ancrer avec ma plume. Et la plume c'était un problème parce que comme c'était une espèce de gouache donc un peu épais, la pointe de la plume emmenait de l'encre, donc j'étais obligé de nettoyer mon pinceau tout le temps, ça prenait des heures, c'était absolument pas comme ça qu'il fallait faire. Puis après en travaillant avec le magazine, on a fini par opter pour ce qu'on appelle la technique du bleu, c'est-à-dire qu'on travaille le noir sur du papier, on envoie ça à l'imprimeur qui renvoie un film transparent noir et sur du papier le même noir mais travaillé en bleu. Donc on fait la couleur sur le bleu, on superpose le celluloïde noir par-dessus et à ce moment-là on a des couleurs qui sont très très belles. Ouais. Mais au début non, c'était vraiment très archaïque.
2: Patrice, quand on a la chance de pouvoir voir vos dessins, donc avant qu'ils soient ancrés, qu'ils soient publiés sur un album, on voit en fait qu'il y a d'abord une esquisse bleue et après un trait plus net. Du coup, est-ce que ce bleu, il vient du procédé d'imprimerie ou pas du tout ?
3: Non, c'est hérité du dessin animé. Parce que quand on dessine, enfin, surtout moi qui ai une main hyper active, quand on dessine, on fait beaucoup de traits au crayon. Et quand on passe l'encre de Chine sur ce crayon, il faut nettoyer avant de scanner l'image. Et du coup, en gommant le crayon, on va abîmer la trace du pinceau dont je parlais tout à l'heure, qui est tellement belle. Donc on travaille au bleu, parce que le bleu, quand on le scanne en mode bitmap, c'est-à-dire noir-blanc, il est invisible. Ce qui fait qu'on n'est pas obligé de gommer, donc on n'abîme pas l'original. Et ça vient du dessin animé. Quand il faisait des animations, il faisait toutes les étapes au bleu. Et comme ça, après, on a un trait d'encre qui est très propre. Et il suffit de le scanner comme ça, et ça permet d'avoir un beau, très beau dessin. Ouais.
2: Et donc du coup, en fait, sur tous vos dessins, si on regarde bien, il reste un peu de bleu.
3: Toujours. C'est peut-être aussi un manque de confiance en moi, mais quand je dessine, j'ai besoin d'avoir l'ossature du personnage. Et donc, je la fais en bleu, toujours, parce que je suis beaucoup plus à l'aise, j'ai pas peur. Je sais qu'en partant, parce que la main, si on la lâche, si elle est libre, le dessin sera très joli. Donc, moi, si j'ai mon ossature dessus, qui est en bleu, et j'ai pas peur, j'y vais. Et c'est très vivant comme ça, ouais.
2: Merci beaucoup, Patrice. On se retrouve demain pour la suite de notre émission.
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1: Bonjour à tous, c'est l'un des changements de cette rentrée. Les portables sont désormais interdits dans les lycées et c'est le thème de la visite d'Emmanuel Macron et du ministre de l'Éducation, Édouard Geffray. Ils sont tous les deux dans un établissement de Mende, en Lozère, pour échanger avec les élèves sur cette nouvelle mesure. Plusieurs syndicats manifestent devant le lycée pour dénoncer la politique destructrice du gouvernement contre l'éducation nationale. C'était donc ce matin l'heure du retour en classe et dans l'eau d'une rentrée particulière pour les 68 enfants de Poma, une semaine après la tornade qui a détruit en partie l'école du village. Les élèves ont été accueillis dans une commune voisine de l'agglomération de Carcassonne. Selon le dernier bilan, une centaine de maisons est inhabitable. Une étape majeure pour Velvet. La compagnie ferroviaire privée vient d'obtenir sa licence d'exploitation sur le réseau français. Elle compte lancer 4 liaisons entre Paris et l'ouest du pays d'ici 2028 et 12 trains dernière génération ont déjà été commandés à Alstom. Édouard Balladur, croyant en la France, l'hommage de l'Élysée après la mort de l'ancien Premier ministre hier à 97 ans. La République perd l'un de ses grands serviteurs selon la présidence qui salue un homme d'État toujours soucieux de raison et de mesure. La mairie du 15e arrondissement de Paris, le fief d'Édouard Balladur, annonce ouvrir un registre de condoléances. Plus de 5000 morts liés à la chaleur en Espagne. Le bilan des autorités sanitaires pour la période allant du 1er juin au 31 août. Et c'est un record pour le pays avec un nombre de morts supérieur à l'été 2022. L'Espagne a connu cet été une anomalie de plus de 2,5 degrés par rapport à la normale. Et en France, un nouvel épisode de chaleur remarquable s'annonce. Il va concerner le sud dès demain avec déjà plus de 35 degrés localement autour de la Méditerranée. Et la chaleur va s'étendre jeudi sur le sud-ouest et la vallée du Rhône où selon Météo France, les températures pourraient atteindre un niveau inédit pour un début septembre. Notez que cet épisode doit durer au moins jusqu'au week-end. C'est la fin de ce point sur l'actualité. Très bon début d'après-midi.
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1: Pour ces prochaines heures, le ciel finira par se dégager totalement et le soleil brillera. Demain mercredi, nous retrouverons un temps agréable et globalement ensoleillé avec des températures en hausse. En effet, demain matin, nous attendrons 11 à 14 degrés au lever du jour et 22 à 29 degrés en après-midi du littoral vers l'estuaire. Si vous allez vous baigner, vous retrouverez 23 degrés sur le sable et 22 degrés dans l'eau à Carcamplage avec un indice UV de 6 et un vent de nord-ouest à 20 km/h. Pour votre sécurité, la plage centrale y est surveillée tous les jours de 12h à 18h30. Demain, le soleil se lèvera à 7h25 et se couchera à 20h42. Nous perdrons 3 minutes d'ensoleillement. Sur le littoral, la marée sera haute à 8h13 et 20h41 avec des coefficients de 81 et 75. Elle sera basse à 2h01 et 14h19. Pour les jours suivants, le temps sera estival avec du soleil et des températures en nette hausse. En effet, nous devrions renouer avec les 30 degrés dès vendredi. Nous aurons l'occasion d'en reparler.
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1: Voici une offre pour un profil bien spécifique. À Soulac, un restaurant asiatique recherche un cuisinier expérimenté. Vous rejoindrez l'équipe et préparerez des plats chinois et japonais. Vous serez responsable de la préparation, la cuisson et le respect des normes. Vous avez au moins 3 ans d'expérience comme cuisinier et vous maîtrisez le français et le mandarin. Ce poste est proposé en CDI à 39 heures par semaine avec travail les week-ends et jours fériés. Pour en savoir davantage, retrouvez cette offre sur acquisfm.fr, rubrique emploi.
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1: Pour ces prochaines heures, le ciel finira par se dégager totalement et le soleil brillera. Demain mercredi, nous retrouverons un temps agréable et globalement ensoleillé avec des températures en hausse. En effet, demain matin, nous attendrons 11 à 14 degrés au lever du jour et 22 à 29 degrés en après-midi, du littoral vers l'estuaire. Si vous allez vous baigner, vous retrouverez 23 degrés sur le sable et 22 degrés dans l'eau à Carcamplage, avec un indice UV de 6 et un vent de nord-ouest à 20 km/h. Pour votre sécurité, la plage centrale y est surveillée tous les jours de 12h à 18h30. Demain, le soleil se lèvera à 7h25 et se couchera à 20h42. Nous perdrons 3 minutes d'ensoleillement. Sur le littoral, la marée sera haute à 8h13 et 20h41 avec des coefficients de 81 et 75. Elle sera basse à 2h01 et 14h19. Pour les jours suivants, le temps sera estival avec du soleil et des températures en nette hausse. En effet, nous devrions renouer avec les 30 degrés dès vendredi. Nous aurons l'occasion d'en reparler.
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1: Si vous cherchez un emploi fixe en restauration, j'ai peut-être l'offre qu'il vous faut. À Margaux, un restaurant gastronomique recrute un serveur. Vous garantirez un service de qualité auprès des clients servis à l'assiette. Vous effectuerez 7 à 8 services par semaine, le midi et le soir. Le restaurant est fermé les dimanches et lundis. Vous avez une expérience réussie sur le poste et maîtrisez l'anglais. Cette offre est proposée en CDI à 39 heures hebdo avec prise de poste immédiate. Pour en savoir davantage sur cette offre et postuler, rendez-vous sur akifm.fr, rubrique emploi.
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1: Nous retrouvons notre invitée Anne-Cécile Bagnier, fondatrice de Maison Amorine, pour nous en parler. Bonjour Anne-Cécile.
2: Bonjour Aurélie.
1: Du coup, hier, on a parlé du moringa et on n'a pas encore tout dit.
2: Au-delà d'être très intéressant d'un point de vue vertu, il est aussi extrêmement vertueux. Pourquoi il est extrêmement vertueux? Il est ce qu'on appelle une plante fertilifère, c'est-à-dire qu'il donne plus à la terre qu'il ne lui prend. C'est-à-dire que concrètement, pour obtenir de l'azote, c'est très compliqué, c'est un processus chimique compliqué. Lui, le moringa, eh bien, il va synthétiser le CO2, prendre ce dont il a besoin et relâcher l'azote dans la terre, également enrichir la terre via ses feuilles qui tombent sur le sol, et il est en lui-même riche pour la terre, sans compter surtout en ces périodes-là où on sait combien l'eau aujourd'hui est déjà un bien très précieux, et le moringa n'a pas besoin d'énormément d'eau pour grandir. Voilà pourquoi, au-delà de ses vertus qui sont exceptionnelles, il est vertueux pour l'environnement. C'est-à-dire qu'on ne polluera pas, on n'appauvrira pas les sols en faisant sa culture.
1: Et donc, suite à cette rencontre avec le moringa, Anne-Cécile, vous avez fondé Maison Amorine.
2: Oui, absolument. Et la première pierre de Maison Amorine, c'est la conclusion d'un accord avec une coopérative locale sénégalaise. Et c'est la première pierre de Maison Amorine. En parallèle, je démissionnais du barreau. Et puis après, le projet se met en place. La rencontre du laboratoire qui est en Bretagne. La rencontre et la mise en place de toute l'équipe, hein, puisque monter une marque de cosmétiques, c'est avant tout bien s'entourer. Hein. J'ai eu une dizaine de freelances autour de moi. Et donc, du coup, Maison Amorine est vraiment née le jour où on a déposé le nom, donc en février ou mars 2025. À la suite de ça, tu as à peu près un an et demi de R&D. Et le lancement sur le marché et la mise sur le marché de nos soins, c'est le 15 mai 2026.
1: Merci beaucoup Anne-Cécile. On se retrouve demain pour parler formulation.
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manifestation depuis Biarritz jusque devant le tribunal de Bayonne en cette mi-journée. Des parents d'élèves mobilisés pour dénoncer les violences sur les enfants. Cela fait suite à la mise en examen de deux animateurs d'un centre de loisirs de Biarritz cet été. L'un pour agression sexuelle, l'autre pour corruption de mineurs. Ils ont été placés sous contrôle judiciaire. Les fonctionnaires appelés à une grande grève par la CGT. Une journée de mobilisation sur les salaires a été annoncée pour le 29 septembre par l'intersyndicale. Et la secrétaire générale de la CGT, Sophie Binet, appelle aujourd'hui à une journée noire sans service public pour protester contre le budget jugé régressif. Un nouveau record de surpopulation carcérale en France. On compte 89 668 détenus en août. Selon les chiffres du ministère de la Justice, c'est 6,5% de plus que l'an dernier. Et il manque plus de 26 000 places dans les prisons françaises. Nicolas Sarkozy a réagi à la mort d'Édouard Balladur sur LCI. L'ancien président fait part d'une blessure et d'un chagrin. Il salue un homme très exigeant. L'ancien Premier ministre, entre 1993 et 1995, est mort hier à l'âge de 97 ans. Édouard Balladur croyait en la France, souligne l'Élysée, qui ajoute dans un communiqué « La République perd l'un de ses grands serviteurs ». Le foot et les dernières heures du mercato. Le marché des transferts se termine ce soir. Aston Villa annonce la signature du jeune attaquant du PSG, Ibrahim Mbaye. Et du côté de Lyon, le départ à venir de Malik Fofana, le Belge annoncé à Sunderland, pourrait finalement rejoindre un autre club anglais, celui de Crystal Palace. Voilà pour l'info. Très bon après-midi.

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1: Pour ces prochaines heures, le ciel finira par se dégager totalement et le soleil brillera. Demain mercredi, nous retrouverons un temps agréable et globalement ensoleillé avec des températures en hausse. En effet, demain matin, nous attendrons 11 à 14 degrés au lever du jour et 22 à 29 degrés en après-midi du littoral vers l'estuaire. Si vous allez vous baigner, vous retrouverez 23 degrés sur le sable et 22 degrés dans l'eau à Carcamplage avec un indice UV de 6 et un vent de nord-ouest à 20 km/h. Pour votre sécurité, la plage centrale y est surveillée tous les jours de 12h à 18h30. Demain, le soleil se lèvera à 7h25 et se couchera à 20h42. Nous perdrons 3 minutes d'ensoleillement. Sur le littoral, la marée sera haute à 8h13 et 20h41 avec des coefficients de 81 et 75. Elle sera basse à 2h01 et 14h19. Pour les jours suivants, le temps sera estival avec du soleil et des températures en nette hausse. En effet, nous devrions renouer avec les 30 degrés dès vendredi. Nous aurons l'occasion d'en reparler.
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1: Nous retrouvons notre invitée Camille Arnaud, chargée de communication pour Atmo Nouvelle-Aquitaine. Bonjour Camille.
2: Bonjour Aurélie.
1: Hier, on a vu l'histoire d'Atmo Nouvelle-Aquitaine. On a vu comment a évolué la surveillance de la qualité de l'air. Aujourd'hui, concrètement sur le terrain, comment est-ce que l'air est surveillé ?
2: Sur toute la région Nouvelle-Aquitaine, nous avons ce qu'on appelle des stations de mesure fixe. Donc, ce sont des petites cabines, donc des petits locaux qui sont équipés de différents appareils, de différents préleveurs. Et ensuite, les machines enregistrent toutes les données qu'elles reçoivent et ensuite nous pouvons justement analyser ces données pour voir quels sont les différents polluants qu'il y a dans l'air sur différents secteurs. Aujourd'hui, nous avons 44 stations fixes sur la région. Pour vous détailler un petit peu, nous avons des stations qu'on appelle en environnement urbain, donc plus dans des agglomérations, dans des grosses villes. Donc ça, nous en avons 28 sur le territoire. Ensuite, nous avons 7 stations qui sont dans un environnement périurbain. Donc là, voilà, on va être plutôt sur des petites communes proches d'agglomérations, mais pas directement des grosses agglomérations avec un gros impact de trafic. Et ensuite, nous avons 9 stations situées en environnement rural. Donc là, du coup, ce sont vraiment des stations qui sont positionnées à proximité de grandes cultures ou de champs. Et en plus de ces stations fixes, nous avons aussi ce qu'on appelle des stations mobiles, où en fait, là par contre, c'est certains de nos partenaires, de nos membres, nous sollicitent pour faire des études spécifiques à un endroit donné par rapport à une thématique. Donc là, du coup, nous équipons une remorque de matériel de préleveurs et nous la positionnons pour un temps donné pour répondre à une étude particulière.
1: Donc, en parlant des stations fixes, comment est-ce que vous décidez des lieux d'implantation de ces stations-là ?
2: Donc, nous, on surveille la qualité de l'air qui est principalement respirée par un maximum de personnes. Donc, souvent, en fait, on va positionner une station dans un endroit qui est donc déjà à hauteur humaine. On ne se positionne pas sur des hauts bâtiments et surtout, on essaye de se placer dans des cœurs de ville, des cœurs de village, là où il y a pas mal de monde.
1: Pour les autres lieux où il n'y a pas de station, par exemple pour nos petits villages isolés dans la campagne, on a pourtant des données sur les cartes. Alors comment est-ce que vous les avez ces données-là ?
2: Alors ça, c'est le résultat d'un nouveau travail donc qui s'appelle le travail de modélisation. Donc en fait, on va cumuler toutes les données de la qualité de l'air que nous avons de toutes ces dernières années. Nous allons aussi ajouter toutes les conditions météo et toutes les spécificités aussi du territoire. Et tout ça va nous permettre de modéliser en fait un peu la qualité de l'air à un endroit précis, même si nous n'avons pas une station de mesure à proximité. Toutes ces données font que ça nous permet de donner une tendance assez fiable quand même, justement, de ce qui peut se passer sur un territoire très précis, sachant que maintenant, notre indice, on peut zoomer vraiment à la commune, toutes les communes de notre région.
1: Merci beaucoup Camille, on se retrouve demain pour la suite de notre émission.
2: À demain.
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1: J'ai sélectionné cette offre pour vous. À Margaux, un restaurant recrute un sommelier. Vous aurez pour mission la présentation de la carte des vins, le conseil aux clients et la prise de commande. Vous préparerez le vin, choisirez la verrerie adaptée et servirez le client. Vous aurez également pour mission l'organisation de la cave selon les caractéristiques des bouteilles. Le restaurant met à votre disposition un cadre agréable et une pointeuse pour la transparence du temps de travail. Ce poste est en contrat saisonnier d'un mois à temps plein. Plus d'infos sur akifm.fr, rubrique emploi.
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1: Pour ces prochaines heures, le ciel finira par se dégager totalement et le soleil brillera. Demain mercredi, nous retrouverons un temps agréable et globalement ensoleillé avec des températures en hausse. En effet, demain matin, nous attendrons 11 à 14 degrés au lever du jour et 22 à 29 degrés en après-midi du littoral vers l'estuaire. Si vous allez vous baigner, vous retrouverez 23 degrés sur le sable et 22 degrés dans l'eau à Carcamplage avec un indice UV de 6 et un vent de nord-ouest à 20 km/h. Pour votre sécurité, la plage centrale y est surveillée tous les jours de 12h à 18h30. Demain, le soleil se lèvera à 7h25 et se couchera à 20h42. Nous perdrons 3 minutes d'ensoleillement. Sur le littoral, la marée sera haute à 8h13 et 20h41 avec des coefficients de 81 et 75. Elle sera basse à 2h01 et 14h19. Pour les jours suivants, le temps sera estival avec du soleil et des températures en nette hausse. En effet, nous devrions renouer avec les 30 degrés dès vendredi. Nous aurons l'occasion d'en reparler.
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1: Si vous êtes manuel et que vous cherchez un emploi, écoutez ça. À Carcan, une entreprise de construction recrute un ouvrier polyvalent du bâtiment. Vous aiderez sur les chantiers avec diverses tâches comme la petite maçonnerie, le bois, l'aménagement extérieur, le placo et autres. Vous ferez également de la manutention. Aucune expérience n'est requise. Vous êtes sérieux et soigné dans votre travail avec le permis B. Ce poste s'adapte à vos disponibilités, CDI, CDD ou même temps partiel. Pour en savoir davantage et postuler, rendez-vous sur AkiFM.fr, rubrique emploi.
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1: Bonsoir à toutes et tous. La fin de la première journée d'école, c'était la rentrée ce mardi pour la plupart des élèves. Rentrée marquée par l'interdiction des téléphones portables au lycée. Emmanuel Macron est venu défendre cette mesure depuis un établissement de Mende en Lozère. Le chef de l'État a assuré que lui-même interdisait les portables pour certaines de ses réunions à l'Élysée. À Nice, Éric Ciotti, lui, persiste et signe. Le maire UDR a redit sa volonté d'instaurer une levée de drapeaux dans les écoles niçoises. Alors que le ministre de l'Éducation assurait hier que les maires n'avaient pas le pouvoir de prendre une telle décision. Dans un communiqué, Éric Ciotti dénonce, je cite, une dérive gauchisante et affirme qu'il ira au bout de son idée. D'importants secours mobilisés dans les Pyrénées-Orientales depuis la fin de matinée. Un accident de bouée tractée a fait au moins 2 morts. Il y a aussi un blessé en urgence absolue, évacué par hélicoptère vers l'hôpital de Perpignan. Le drame a eu lieu à Saint-Cyprien. Une cellule psychologique a été mise en place. Le dernier bilan de la crue dévastatrice au Népal, plus de 1000 morts et près de 4600 personnes toujours portées disparues. Aujourd'hui, le ministre népalais des Affaires étrangères a estimé que ce désastre doit être compris comme un avertissement.

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1: Pour ces prochaines heures, le ciel finira par se dégager totalement et le soleil brillera. Demain mercredi, nous retrouverons un temps agréable et globalement ensoleillé avec des températures en hausse. En effet, demain matin, nous attendrons 11 à 14 degrés au lever du jour et 22 à 29 degrés en après-midi, du littoral vers l'estuaire. Si vous allez vous baigner, vous retrouverez 23 degrés sur le sable et 22 degrés dans l'eau à Carcamplage, avec un indice UV de 6 et un vent de nord-ouest à 20 km/h. Pour votre sécurité, la plage centrale y est surveillée tous les jours de 12h à 18h30. Demain, le soleil se lèvera à 7h25 et se couchera à 20h42. Nous perdrons 3 minutes d'ensoleillement. Sur le littoral, la marée sera haute à 8h13 et 20h41 avec des coefficients de 81 et 75. Elle sera basse à 2h01 et 14h19. Pour les jours suivants, le temps sera estival avec du soleil et des températures en nette hausse. En effet, nous devrions renouer avec les 30 degrés dès vendredi. Nous aurons l'occasion d'en reparler.
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1: J'ai sélectionné cette offre pour vous. À l'Espar, une propriété viticole en haute valeur environnementale recherche son ouvrier de chai pour les vinifications de la récolte 2026. Vous participerez à tous les travaux de chai, réception de vendanges, remontage et décuvage, ainsi qu'à l'entretien du matériel. Vous ferez également les travaux sur barrique. Vous avez une première expérience en chai, êtes rigoureux, organisé et savez travailler en équipe. Ce poste est proposé en CDD de 3 mois à temps plein avec travail le samedi. Plus d'infos sur akifm.fr, rubrique emploi.
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1: Bonsoir à toutes et tous. Deux morts, plusieurs blessés, dont un grave. Le bilan de cet accident de bouée tractée dans les Pyrénées-Orientales ce matin. Les premières précisions du procureur de Perpignan. Il indique que le pilote du bateau a été déséquilibré par les vagues générées et est tombé à l'eau. Il avait 31 ans. L'autre victime est l'une des passagères de la bouée, âgée de 29 ans. Les téléphones sont désormais interdits pour les lycéens. Et pour ce premier jour de retour en classe, Emmanuel Macron s'est rendu dans un lycée de Mende en Lozère pour défendre cette mesure. Le président a assuré que le téléphone et encore plus les réseaux vous écartent de l'objectif d'apprendre. Autre nouveauté de ce 1er septembre, un changement qui concerne près de 5,5 millions d'entreprises. La facturation électronique entre en vigueur. Concrètement, les sociétés devront mettre en place un logiciel permettant d'envoyer et de recevoir des factures électroniques. Et ce passage à la facture électronique concerne pour l'heure seulement les grandes entreprises. Les PME, elles, devront le faire d'ici un an. C'est elle qui est l'astronaute numéro 1 de cette sortie et c'est une première pour Sophia Donneau. Depuis le début d'après-midi, la Française est en pleine opération dans l'espace avec une astronaute américaine. Elles doivent remplacer un outil de navigation de la Station Spatiale Internationale. Une mission d'environ 6h30 selon la NASA. C'est la troisième sortie extravéhiculaire pour Sophia Donneau depuis le 18 août. En foot, les dernières ventes, les derniers prêts, le mercato se termine ce soir. À noter du côté de l'Olympique Lyonnais, l'arrivée de Youssouf Fofana. Le milieu français prêté pour un an par l'AC Milan et le départ de Malik Fofana qui devrait finalement être recruté par Crystal Palace. Autre Belge qui va rejoindre l'Angleterre, Mathias Fernandez Pardo qui quitte Lille pour Newcastle. Enfin en cyclisme, nouvelle victoire française sur le Tour d'Espagne cet après-midi. Bastien Tronchon s'est imposé au sprint sur la 10e étape. 3

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1: Pour ces prochaines heures, le ciel finira par se dégager totalement et le soleil brillera. Demain mercredi, nous retrouverons un temps agréable et globalement ensoleillé avec des températures en hausse. En effet, demain matin, nous attendrons 11 à 14 degrés au lever du jour et 22 à 29 degrés en après-midi, du littoral vers l'estuaire. Si vous allez vous baigner, vous retrouverez 23 degrés sur le sable et 22 degrés dans l'eau à Carcamplage, avec un indice UV de 6 et un vent de nord-ouest à 20 km/h. Pour votre sécurité, la plage centrale y est surveillée tous les jours de 12h à 18h30. Demain, le soleil se lèvera à 7h25 et se couchera à 20h42. Nous perdrons 3 minutes d'ensoleillement. Sur le littoral, la marée sera haute à 8h13 et 20h41 avec des coefficients de 81 et 75. Elle sera basse à 2h01 et 14h19. Pour les jours suivants, le temps sera estival avec du soleil et des températures en nette hausse. En effet, nous devrions renouer avec les 30 degrés dès vendredi. Nous aurons l'occasion d'en reparler.
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1: Voici une offre pour un profil bien spécifique. À Soulac, un restaurant asiatique recherche un cuisinier expérimenté. Vous rejoindrez l'équipe et préparerez des plats chinois et japonais. Vous serez responsable de la préparation, la cuisson et le respect des normes. Vous avez au moins 3 ans d'expérience comme cuisinier et vous maîtrisez le français et le mandarin. Ce poste est proposé en CDI à 39 heures par semaine avec travail les week-ends et jours fériés. Pour en savoir davantage, retrouvez cette offre sur akifm.fr, rubrique emploi.
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1: Bonsoir à tous. 11,6 millions d'élèves sur le chemin de l'école, au collège ou au lycée. Emmanuel Macron s'est rendu dans un établissement de Mende, en Lozère. Il a défendu l'interdiction des téléphones portables au lycée. Des mobiles interdits, mais sur place, on peine parfois à appliquer la mesure. Les portables qui enlèvent l'attention des élèves, rappelle le chef de l'État. À ce drame dans les Pyrénées-Orientales, 2 morts, plusieurs blessés, dont un grave dans un accident de bouée tractée. Accident qui a eu lieu ce matin au large de Saint-Cyprien. Selon le procureur de Perpignan, le pilote du bateau est tombé à l'eau, déséquilibré par les vagues. L'homme a été percuté par le navire devenu incontrôlable. Il avait 31 ans. L'autre victime est l'une des passagères de la bouée, âgée de 29 ans. Le dernier bilan de la crue dévastatrice au Népal, plus de 1000 morts et près de 4600 personnes toujours portées disparues. Le ministre népalais des Affaires étrangères estime que ce désastre doit être compris comme un avertissement sur les risques que le changement climatique fait peser sur le Népal. Depuis aujourd'hui, Météo France propose de nouvelles cartes de vigilance. Alors que les événements climatiques se multiplient, on le voit bien, et s'intensifient à cause du réchauffement de la planète, l'Institut météorologique fait évoluer sa cartographie. Les alertes météo ne seront plus proposées pour un département entier, mais pour des secteurs géographiques plus précis. Le but est de rendre les analyses localement plus efficaces. Cela concerne le vent, les pluies, inondations, les orages et la neige. Et d'ailleurs, un nouvel épisode de chaleur remarquable s'annonce. Il va concerner le sud de l'Hexagone dès demain et jusqu'au week-end, avec plus de 35 degrés localement autour de la Méditerranée. Météo France précise que la chaleur va s'étendre jeudi sur le sud-ouest et la vallée du Rhône. 38 degrés sont attendus. On finit avec la Vuelta. Bastien Tronchon s'est imposé au sprint sur la 10e étape. Une nouvelle victoire française, 3 jours après son compatriote Brian Cocard. Pas de changement au général. L'Espagnol Enric Mas porte toujours le maillot rouge. Voilà pour l'info. Belle soirée à tous.

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1: Pour ces prochaines heures, le ciel finira par se dégager totalement et le soleil brillera. Demain mercredi, nous retrouverons un temps agréable et globalement ensoleillé avec des températures en hausse. En effet, demain matin, nous attendrons 11 à 14 degrés au lever du jour et 22 à 29 degrés en après-midi du littoral vers l'estuaire. Si vous allez vous baigner, vous retrouverez 23 degrés sur le sable et 22 degrés dans l'eau à Carcamplage avec un indice UV de 6 et un vent de nord-ouest à 20 km/h. Pour votre sécurité, la plage centrale y est surveillée tous les jours de 12h à 18h30.

0: 30. Demain, le soleil se lèvera à 7h25 et se couchera à 20h42. Nous perdrons 3 minutes d'ensoleillement. Sur le littoral, la marée sera haute à 8h13 et 20h41 avec des coefficients de 81 et 75. Elle sera basse à 2h01 et 14h19. Pour les jours suivants, le temps sera estival avec du soleil et des températures en nette hausse. En effet, nous devrions renouer avec les 30 degrés dès vendredi. Nous aurons l'occasion d'en reparler.
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1: Si vous cherchez un emploi fixe en restauration, j'ai peut-être l'offre qu'il vous faut. À Margaux, un restaurant gastronomique recrute un serveur. Vous garantirez un service de qualité auprès des clients servis à l'assiette. Vous effectuerez 7 à 8 services par semaine, le midi et le soir. Le restaurant est fermé les dimanches et lundis. Vous avez une expérience réussie sur le poste et maîtrisez l'anglais. Cette offre est proposée en CDI à 39 heures hebdo avec prise de poste immédiate. Pour en savoir davantage sur cette offre et postuler, rendez-vous sur akifm.fr, rubrique emploi.
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1: Bonsoir à tous. 11,6 millions d'élèves sur le chemin de l'école, au collège ou au lycée. Emmanuel Macron s'est rendu dans un établissement de Mende, en Lozère. Il a défendu l'interdiction des téléphones portables au lycée. Des mobiles interdits, mais sur place, on peine parfois à appliquer la mesure. Les portables qui enlèvent l'attention des élèves, rappelle le chef de l'État. À ce drame dans les Pyrénées-Orientales, 2 morts, plusieurs blessés, dont un grave dans un accident de bouée tractée. Accident qui a eu lieu ce matin au large de Saint-Cyprien. Selon le procureur de Perpignan, le pilote du bateau est tombé à l'eau, déséquilibré par les vagues. L'homme a été percuté par le navire devenu incontrôlable. Il avait 31 ans. L'autre victime est l'une des passagères de la bouée, âgée de 29 ans. Le dernier bilan de la crue dévastatrice au Népal, plus de 1000 morts et près de 4600 personnes toujours portées disparues. Le ministre népalais des Affaires étrangères estime que ce désastre doit être compris comme un avertissement sur les risques que le changement climatique fait peser sur le Népal. Depuis aujourd'hui, Météo France propose de nouvelles cartes de vigilance. Alors que les événements climatiques se multiplient, on le voit bien, et s'intensifient à cause du réchauffement de la planète, l'Institut météorologique fait évoluer sa cartographie. Les alertes météo ne seront plus proposées pour un département entier, mais pour des secteurs géographiques plus précis. Le but est de rendre les analyses localement plus efficaces. Cela concerne le vent, les pluies, inondations, les orages et la neige. Et d'ailleurs, un nouvel épisode de chaleur remarquable s'annonce. Il va concerner le sud de l'Hexagone dès demain et jusqu'au week-end, avec plus de 35 degrés localement autour de la Méditerranée. Météo France précise que la chaleur va s'étendre jeudi sur le sud-ouest et la vallée du Rhône. 38 degrés sont attendus. On finit avec la Vuelta. Bastien Tronchon s'est imposé au sprint sur la 10e étape. Une nouvelle victoire française, 3 jours après son compatriote Brian Cocard. Pas de changement au général. L'Espagnol Enric Mas porte toujours le maillot rouge. Voilà pour l'info. Belle soirée à tous.

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1: Pour ces prochaines heures, le ciel finira par se dégager totalement et le soleil brillera. Demain mercredi, nous retrouverons un temps agréable et globalement ensoleillé avec des températures en hausse. En effet, demain matin, nous attendrons 11 à 14 degrés au lever du jour et 22 à 29 degrés en après-midi, du littoral vers l'estuaire. Si vous allez vous baigner, vous retrouverez 23 degrés sur le sable et 22 degrés dans l'eau à Carcamplage, avec un indice UV de 6 et un vent de nord-ouest à 20 km/h. Pour votre sécurité, la plage centrale y est surveillée tous les jours de 12h à 18h30. Demain, le soleil se lèvera à 7h25 et se couchera à 20h42. Nous perdrons 3 minutes d'ensoleillement. Sur le littoral, la marée sera haute à 8h13 et 20h41 avec des coefficients de 81 et 75. Elle sera basse à 2h01 et 14h19. Pour les jours suivants, le temps sera estival avec du soleil et des températures en nette hausse. En effet, nous devrions renouer avec les 30 degrés dès vendredi. Nous aurons l'occasion d'en reparler.
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1: J'ai sélectionné cette offre pour vous. À Margaux, un restaurant recrute un sommelier. Vous aurez pour mission la présentation de la carte des vins, le conseil aux clients et la prise de commande. Vous préparerez le vin, choisirez la verrerie adaptée et servirez le client. Vous aurez également pour mission l'organisation de la cave selon les caractéristiques des bouteilles. Le restaurant met à votre disposition un cadre agréable et une pointeuse pour la transparence du temps de travail. Ce poste est en contrat saisonnier d'un mois à temps plein. Plus d'infos sur acquisfm.fr, rubrique emploi.
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1: Nous retrouvons notre invitée Camille Arnaud, chargée de communication pour Atmo Nouvelle-Aquitaine. Bonjour Camille.
2: Bonjour Aurélie.
1: Hier, on a vu l'histoire d'Atmo Nouvelle-Aquitaine. On a vu comment a évolué la surveillance de la qualité de l'air. Aujourd'hui, concrètement sur le terrain, comment est-ce que l'air est surveillé ?
2: Sur toute la région Nouvelle-Aquitaine, nous avons ce qu'on appelle des stations de mesure fixe. Donc, ce sont des petites cabines, donc des petits locaux qui sont équipés de différents appareils, de différents préleveurs. Et ensuite, les machines enregistrent toutes les données qu'elles reçoivent et ensuite nous pouvons justement analyser ces données pour voir quels sont les différents polluants qu'il y a dans l'air sur différents secteurs. Aujourd'hui, nous avons 44 stations fixes sur la région. Pour vous détailler un petit peu, nous avons des stations qu'on appelle en environnement urbain, donc plus dans des agglomérations, dans des grosses villes. Donc ça, nous en avons 28 sur le territoire. Ensuite, nous avons 7 stations qui sont dans un environnement périurbain. Donc là, voilà, on va être plutôt sur des petites communes proches d'agglomérations, mais pas directement des grosses agglomérations avec un gros impact de trafic. Et ensuite, nous avons 9 stations situées en environnement rural. Donc là, du coup, ce sont vraiment des stations qui sont positionnées à proximité de grandes cultures ou de champs. Et en plus de ces stations fixes, nous avons aussi ce qu'on appelle des stations mobiles, où en fait, là par contre, c'est certains de nos partenaires, de nos membres, nous sollicitent pour faire des études spécifiques à un endroit donné par rapport à une thématique. Donc là, du coup, nous équipons une remorque de matériel de préleveurs et nous la positionnons pour un temps donné pour répondre à une étude particulière.
1: Donc, en parlant des stations fixes, comment est-ce que vous décidez des lieux d'implantation de ces stations-là ?
2: Donc, nous, on surveille la qualité de l'air qui est principalement respirée par un maximum de personnes. Donc, souvent, en fait, on va positionner une station dans un endroit qui est donc déjà à hauteur humaine. On ne se positionne pas sur des hauts bâtiments et surtout, on essaye de se placer dans des cœurs de ville, des cœurs de village, là où il y a pas mal de monde.
1: Pour les autres lieux où il n'y a pas de station, par exemple pour nos petits villages isolés dans la campagne, on a pourtant des données sur les cartes. Alors comment est-ce que vous les avez ces données-là ?
2: Alors ça, c'est le résultat d'un nouveau travail donc qui s'appelle le travail de modélisation. Donc en fait, on va cumuler toutes les données de la qualité de l'air que nous avons de toutes ces dernières années. Nous allons aussi ajouter toutes les conditions météo et toutes les spécificités aussi du territoire. Et tout ça va nous permettre de modéliser en fait un peu la qualité de l'air à un endroit précis, même si nous n'avons pas une station de mesure à proximité. Toutes ces données font que ça nous permet de donner une tendance assez fiable quand même, justement, de ce qui peut se passer sur un territoire très précis, sachant que maintenant, notre indice, on peut zoomer vraiment à la commune, toutes les communes de notre région.
1: Merci beaucoup Camille, on se retrouve demain pour la suite de notre émission.
2: À demain.
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1: Nous retrouvons notre invité Patrice Marsaudon, papa de Caramel, pour nous parler de son nouvel album. Bonjour Patrice.
2: Bonjour Aurélie.
1: Donc Patrice, vous êtes un artiste confirmé et votre carrière, on va pas se mentir, a débuté avant que ne se développent les logiciels de création numérique.
2: Ah oui.
1: Mais alors du coup, qu'est-ce que vous utilisez pour créer vos dessins ?
2: Alors moi je suis à l'ancienne, la série est née en 91, il n'y avait évidemment pas de tablette graphique à ce moment-là, donc c'était le papier et le crayon et l'encre de Chine. Mais je suis resté amoureux des papiers au point, j'ai dû en essayer peut-être pas une centaine mais pas loin, et j'ai fini par trouver un papier qui me correspond vraiment, aussi bien au niveau du pinceau qui laisse une trace qu'au niveau du crayon, parce qu'au début même je travaillais à la plume d'ailleurs, j'avais très peur du pinceau. Mais ouais non, j'aime trop la trace du pinceau, de l'encre de Chine sur le papier. Ils ont fait beaucoup de progrès avec les tables graphiques, mon fils travaille sur table graphique, et c'est vrai que c'est très joli, puis c'est hyper pratique parce qu'on peut effacer, c'est toujours propre, enfin ça fait des fichiers tout de suite impeccables, parce que maintenant l'impression c'est uniquement des fichiers informatiques. Mais la trace d'un pinceau, de l'encre de Chine sur le papier, c'est tellement beau quoi. Non, je resterai amoureux du papier, je continue de travailler sur le papier, ouais, toujours.
1: Et alors, du coup, votre pratique, elle a quand même dû évoluer durant toute cette longue carrière.
2: Ah oui, c'est le moins qu'on puisse dire, oui. Parce qu'au début, quand j'ai fait les premières planches de la série, je connaissais absolument rien au métier. J'ai eu la chance d'apprendre le métier tout en étant publié, ce qui est une aubaine formidable. Mais je connaissais rien de rien. C'est-à-dire que je savais même pas quelle était la taille de lettrage, ni l'espace qui est entre les différentes lignes, quels moyens on pouvait utiliser pour faire la couleur, le noir. Enfin. Et donc, la première planche que j'ai fait, c'était une planche au format de sortie, c'est-à-dire A4, ce qu'il ne faut absolument pas faire, il faut travailler plus grand normalement. Et j'avais commencé à faire mes dessins, j'ai vraiment bossé mon truc. Et au moment de colorer, je me suis rendu compte que mon papier était de très mauvaise qualité. J'étais étudiant, c'était un papier canson dans le commerce, quoi, donc c'est un très mauvais papier. Ça moire, on appelle ça moiré, c'est-à-dire que ça fait une espèce de couleur pas du tout uniforme, mouchetée, très très moche. Alors je me suis dit, je vais mélanger ça avec du blanc, ça va faire une espèce de gouaché magnifique. Mais du coup, en faisant ça, ben, je cachais complètement mon crayon, donc impossible d'ancrer par-dessus. Donc c'est comme ça que j'ai pris l'habitude en fait de travailler énormément la couleur, parce que la couleur me permettait de savoir comment j'allais ancrer avec ma plume. Et la plume, c'était un problème parce que comme c'était une espèce de gouache, donc un peu épais, la pointe de la plume emmenait de l'encre, donc j'étais obligé de nettoyer mon pinceau tout le temps, ça prenait des heures, c'était absolument pas comme ça qu'il fallait faire. Puis après, en travaillant avec le magazine, on a fini par opter pour ce qu'on appelle la technique du bleu, c'est-à-dire qu'on travaille le noir sur du papier, on envoie ça à l'imprimeur qui renvoie un film transparent noir et sur du papier, le même noir mais travaillé en bleu. Donc on fait la couleur sur le bleu, on superpose le celluloïde noir par-dessus et à ce moment-là on a des couleurs qui sont très très belles. Ouais. Mais au début non, c'était vraiment très archaïque.
1: Patrice, quand on a la chance de pouvoir voir vos dessins, donc avant qu'ils soient ancrés, qu'ils soient publiés sur un album, on voit en fait qu'il y a d'abord une esquisse bleue et après un trait plus net. Du coup, est-ce que ce bleu, il vient du procédé d'imprimerie ou pas du tout ?
2: Non, c'est hérité du dessin animé. Parce que quand on dessine, surtout moi qui ai une main hyper active, quand on dessine, on fait beaucoup de traits au crayon. Et quand on passe l'encre de Chine sur ce crayon, il faut nettoyer avant de scanner l'image. Et du coup, en gommant le crayon, on va abîmer la trace du pinceau dont je parlais tout à l'heure, qui est tellement belle. Donc on travaille au bleu parce que le bleu, quand on le scanne en mode bitmap, c'est-à-dire noir-blanc, il est invisible. Ce qui fait qu'on n'est pas obligé de gommer, donc on n'abîme pas l'original. Et ça vient du dessin animé. Quand il faisait des animations, il faisait toutes les étapes au bleu. Et comme ça, après, on a un trait d'encre qui est très propre. Et il suffit de le scanner comme ça et ça permet d'avoir un beau, très beau dessin. Ouais.
1: Et donc du coup, en fait, sur tous vos dessins, si on regarde bien, il reste un peu de bleu.
2: Toujours. C'est peut-être aussi un manque de confiance en moi, mais quand je dessine, j'ai besoin d'avoir l'ossature du personnage. Et donc, je la fais en bleu, toujours, parce que je suis beaucoup plus à l'aise, j'ai pas peur. Je sais qu'en partant, parce que la main, si on la lâche, si elle est libre, le dessin sera très joli. Donc, moi, si j'ai mon ossature dessus qui est en bleu, j'ai pas peur. J'y vais. Et c'est très vivant comme ça, ouais.
1: Merci beaucoup, Patrice. On se retrouve demain pour la suite de notre émission.
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1: Nous retrouvons notre invitée Anne-Cécile Bagnier, fondatrice de Maison Amorine, pour nous en parler. Bonjour Anne-Cécile.
2: Bonjour Aurélie.
1: Du coup, hier, on a parlé du moringa et on n'a pas encore tout dit.
2: Au-delà d'être très intéressant d'un point de vue vertu, il est aussi extrêmement vertueux. Pourquoi il est extrêmement vertueux? Il est ce qu'on appelle une plante fertilifère, c'est-à-dire qu'il donne plus à la terre qu'il ne lui prend. C'est-à-dire que concrètement, pour obtenir de l'azote, c'est très compliqué, c'est un processus chimique compliqué. Lui, le moringa, eh bien, il va synthétiser le CO2, prendre ce dont il a besoin et relâcher l'azote dans la terre, également enrichir la terre via ses feuilles qui tombent sur le sol, et il est en lui-même riche pour la terre, sans compter surtout en ces périodes-là où on sait combien l'eau aujourd'hui est déjà un bien très précieux, et le moringa n'a pas besoin d'énormément d'eau pour grandir. Voilà pourquoi, au-delà de ses vertus qui sont exceptionnelles, il est vertueux pour l'environnement. C'est-à-dire qu'on ne polluera pas, on n'appauvrira pas les sols en faisant sa culture.
1: Et donc, suite à cette rencontre avec le moringa, Anne-Cécile, vous avez fondé Maison Amorine.
2: Oui, absolument. Et la première pierre de Maison Amorine, c'est la conclusion d'un accord avec une coopérative locale sénégalaise. Et c'est la première pierre de Maison Amorine. En parallèle, je démissionnais du barreau. Et puis après, le projet se met en place. La rencontre du laboratoire qui est en Bretagne. La rencontre et la mise en place de toute l'équipe. Hein, puisque monter une marque de cosmétiques, c'est avant tout bien s'entourer. Hein. J'ai eu une dizaine de freelances autour de moi. Et donc, du coup, Maison Amorine est vraiment née le jour où on a déposé le nom, donc en février ou mars 2025. À la suite de ça, tu as à peu près un an et demi de R&D. Et le lancement sur le marché et la mise sur le marché de nos soins, c'est le 15 mai 2026.
1: Merci beaucoup, Anne-Cécile. On se retrouve demain pour parler formulation.
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